0: Bellamy Brothers est un duo américain formé par les frères David Milton Bellamy, né le 16 septembre 1950, et Homer Howard Bellamy, né le 2 février 1946, originaire de Darby en Floride, aux États-Unis. Le duo a connu de nombreux succès dans les années 1970 et 1980. À ce jour, ils ont produit plus de 50 albums, principalement chez Curb Records.
1: Découvrons la famille.
0: David et Howard Bellamy furent dès leur plus jeune âge imprégnés par la musique country que jouait leur père Homer. Ils grandissent dans un ranch de 1100 hectares. Leur père Homer, agriculteur et éleveur, joue de la musique country pour son loisir, principalement des airs liés à la square dance et au western swing. Ils sont entourés par l'amour de leur père, de la musique country et des harmonies et rythmes des Jamaïcains travaillant dans les orangeries de la famille. La combinaison de ces influences musicales marque leur enfance, ainsi que le rock'n'roll d'Elvis Presley, Ricky Nelson, Buddy Holly et The Everly Brothers, y compris la musique calypso des îles des Caraïbes voisines. Toutes ces sonorités ont contribué à façonner la signature sonore unique des Bellamy Brothers. L'autre partie de la famille est la mère Frances Bellamy et une sœur qui deviendra chanteuse. Notre ranch appartient à notre famille depuis 1870, a déclaré Howard. Nous avons travaillé très dur sur le ranch. Mes pères a toujours favorisé les moments de loisirs. Il était important pour lui de lier les deux activités, travail et musique. Papa était un musicien, pas professionnel, certes, mais chaque week-end, nous avons eu de la musique dans notre maison. Il était pour nous une référence et représentait un mode de vie.

0: Les frères rejoignent un groupe de western swing alors que leur sœur se produit en tant que chanteuse, plutôt dans le genre rock and roll. David et Howard n'ont jamais reçu de formation musicale, mais ils ont appris seuls à jouer de la guitare, de la mandoline et du banjo. De plus, David a appris l'accordéon, le violon, l'orgue et le piano. The Bell Ami Brothers produisent leur musique, celle des Boys de Floride aussi, sans se soucier des tendances et modes dites New Country Music de Nashville. Ils sont proches de leur public et c'est cela l'essentiel pour eux. Imprégnés dans leur adolescence par la pop et le rock, ils prennent dans leur 20e année la voie de la country music grâce à George Jones et Merle Haggard.
1: On fait une pause et on va écouter ces deux artistes.

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1: The Melanie Brothers. 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
2: 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Leur première scène se fait en 1968 en jouant un spectacle gratuit avec leur père au Rattlesnake Roundup à San Antonio en Floride. Le père joue du dobro et du violon, Howard de la guitare rythmique et David de l'accordéon. Peu de temps après, les frères déménagent à Atlanta, en Géorgie, et forment un groupe appelé Jericho. Toutefois, cette expérience ne leur convenant pas, ils reviennent en Floride dans leur ranch familial. David Bellamy écrit Spiders and Snakes. Cette chanson enregistrée par Jim Stafford est devenue un succès, se vendant à près de 3 millions d'exemplaires, permettant ainsi aux deux frères de déménager à Los Angeles, en Californie, grâce à l'argent gagné. Howard devient alors road manager pour Jim Stafford.
1: On écoute cette chanson par Jim Stafford.

0: Au milieu de la décennie 1970, ils se produisent en Allemagne et plus généralement en Europe, dans les pays scandinaves, en Suisse, sur le festival Interlaken, Trucker and Country. 1976 est l'année de la chanson « Let Your Love Flow » qui atteint le numéro 1 sur le Billboard Hot 100, ce qui leur permet de commencer une carrière internationale.
1: On écoute cette chanson avec les Bellamy Brothers.

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1: The Bellamy Brothers.

La décennie 1980 verra le duo au plus haut des palmarès du Billboard Country Songs, avec la particularité d'une musique country à laquelle vient s'ajouter des touches de rock, reggae et même du rap. Leur chanson se classe aux premières places dans le Billboard avec « If I said you had a beautiful body, would you hold it against me ?»

Leur style devient un mélange de contemporary country, country pop, contemporary pop rock, urban cowboy, ainsi que country rock. En 1977, leur deuxième album Plain and Fancy est un grand succès en Suède et en Norvège, mais il n'a pas beaucoup d'impact en Amérique. Par contre, l'album suivant, Sleeping Away, dans lequel ils se rapprochent de la country music, leur permet de se hisser à la 20e place du Billboard Country Songs. Le duo signe chez Curb Records en 1975. Le single, Nothing Heavy, est un échec. Toutefois, à la suggestion de Dennis St. John, le batteur de Neil Diamond, les frères enregistrent le single Let Your Love Flow, écrit par Larry Williams. Sortie en 1976, cette chanson devient numéro 1 aux États-Unis dans les charts pop. Il faudra attendre 1979 et la sortie de If I Said You Had a Beautiful Body, Would You Hold It Against Me, pour que le groupe connaisse son premier succès country au titre ambigu.

0: À travers le magazine Billboard, les Bellamy Brothers sont désignés comme meilleur duo en country music. Ils se retrouvent plusieurs fois nommés par l'Academy of Country Music et la Country Music Association. En 1991, The Bellamy Brothers signent chez Atlantic Records pour un album avant de s'autoproduire, ce qui est une première dans l'histoire de la musique country. Malgré leurs efforts, ils n'arrivent pas à atteindre la position de leurs anciens succès. En 1999, ils signent chez Blue Hat Records pour leur album Lonely Planet. En 2005, les frères Bellamy retournent chez Curb Records pour enregistrer Angels and Outlaws, volume 1. Un album de compilation regroupant des réenregistrements de vieux succès en duo avec d'autres artistes dont Dolly Parton, Georgia Jones, Alan Jackson, Tanya Tucker et les Montgomery Gentry.
1: Allez, on se fait un petit plaisir et on écoute quelques chansons de cet album.

0: David a épousé Susan Bond le 20 mars 1993. Dans les années 1990, les fils de David, Noah et Jesse, font leur apparition sur la scène musicale. En 1998, ils forment un groupe appelé Burning Sky. Ils sortent le single It Weeps in My Heart. Ils jouent à présent sous le nom de Noah and Jesse.
1: On écoute une chanson.

0: 2015, The Bellamy Brothers célèbrent le 40e anniversaire de leur carrière musicale. Ils aspirent à divertir une autre génération d'auditeurs, continuent encore à travailler et faire de la musique dans le ranch qui abrite leur famille. Le ranch regroupe leur bureau, un studio d'enregistrement et à deux pas, les bovins.
1: Nous avons les mêmes objectifs communs. La plupart de tous nos travaux sont soit dans le domaine de la musique, soit dans les travaux liés au ranch.
0: Raconte Howard. Depuis plus de 40 ans, les Bellamy Brothers sont porteurs d'une approche cohérente dans la musique country, avec des chansons sincères, honnêtes, qui se connectent avec des millions d'auditeurs dans le monde entier. Howard nous dit encore...
1: Bien sûr, c'est ce que nous sommes. Nous faisons une grande gamme de choses, et tout cela nous paraît normal. Nous sommes fiers de ce que nous avons fait, mais nous sommes toujours ravis de savoir où nous allons.
0: Les Bellamy Brothers ont eu plus de 50 albums publiés au fil des ans et de nombreux singles dans les charts.
2: Nous allons terminer cette belle émission avec Bye Bye Love de l'album Angels and Angels. Pour les Bellamy Brothers, la vie continue. Écoutons Let's America ainsi qu'un duo avec Jesse et Noah, Jesus is Coming.

Voici votre émission, autour d'un album. Aujourd'hui, nous vous proposons de découvrir Dive Bar Beauty Queen, un album de Ashland Craft, qui est sorti en 2025. Écoutons le titre, Dive Bar Beauty Queen, une chanson qui dévoile le tempérament fougueux de Ashland et l'ambiance des bars. C'est un morceau entraînant, taillé pour la

Cette chanson, Ashland l'a écrite vers ses 18 ou 19 ans, à peu près. Elle se produisait à l'époque en Caroline du Sud, dans un bar miteux appelé Wendell's Dippin' Branch. Depuis, la vie a changé. Écoutons un deuxième titre de cet album, Yard Sale. Une chanson entraînante, coécrite avec deux bonnes amies de Aslands, Cassie Tindall et Lee Starr, qui est aussi l'une des productrices de l'album. Interprété avec Maestas et Ashley McBride.

Écoutons la chanson Kick Rocks Cowboy, qui s'impose rapidement comme un titre phare et un incontournable de ses concerts. Ashland Kraft confie que c'est actuellement la chanson qu'elle utilise pour clore ses spectacles.

0: Écoutons le titre, Doesn't Have to Be That Way. Ashland raconte que dans cette chanson, elle y trouve ce qu'elle aime dans la musique. Elle est pleine de peps, elle a un petit côté âme, c'est de la country, et elle donne envie de danser. Cette chanson est un vrai bijou pour elle.
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Terminons cette présentation avec un des moments forts de l'enregistrement en studio, à savoir l'intégration d'un solo de clarinette basse dans la chanson Hanging Up the Honky Tonk. Un choix audacieux suggéré par Jess Gromey, une des productrices. Cela s'est avéré payant. C'était tout simplement magique une fois le morceau terminé, a déclaré Ashland.

Stars, salut les Bluegrass Boys, bienvenue sur WRCF pour la troisième émission de cette saison 2025 de Bluegrass Rules, votre émission entièrement consacrée à la musique bluegrass, avec cette semaine comme album découverte Southern Sunshine, le sixième album du groupe Williamson Branch, formé en 2014 par Kevin Williamson, guitare et chant, son épouse Debbie à la mandoline, et leur fille, Melody Fiddle, Cadence, basse et chant, Carolina, fiddle et chant, ainsi que Anthony Howell au banjo. Nous écouterons 4 titres de cet album au cours de l'émission, puisque l'instrumental de la semaine en sera également extrait. Come on Sunshine, c'est le titre qui vient de faire l'ouverture. Flat Out and Blue est un groupe dont les musiciens viennent de Virginie et du Tennessee. Il y a Andrew Beverly au banjo, Jordan McPherson lead guitar, Braden Christian à la guitare, Isaac Souls à la basse, Jacob McPherson à la mandoline et Corinne Helms au dobro. Tous sont également au chant. Ils viennent de sortir un nouveau single que voici, Cold Town.

Cold Town est le titre du nouveau single du groupe Flat Out Blue. Trish Imbrogno vient de Pittsburgh en Pennsylvanie, bassiste-chanteuse. Elle sortira son premier album solo dans quelques semaines. Trish Plays Bass. Elle vient de sortir récemment deux singles, dont Think of What You've Done, que nous allons écouter dans quelques instants, sur lequel elle est accompagnée par Becky Buller au fiddle, Murphy Henry banjo harmonie, Rémi Mietki à la mandoline et Didi Wyland à la guitare et aux harmonies vocales. Voici donc Think of What You've Done par Trish Imbrogno.

Vous venez d'écouter Trish Imbrogno avec Think of What You've Done, titre qui devrait figurer sur son prochain album, Trish Plays Bass. Depuis les débuts de l'année, Shannon Slaughter a sorti plusieurs singles, mais toujours pas d'album annoncé. Guitariste, chanteur, originaire de Shifland en Floride, il a débuté en 1992, a joué dans de nombreux groupes, et monté aussi un duo avec sa femme Heather. Voici l'un de ses derniers singles, Fly Away on a Song.

Vous êtes bien sur WRCF en compagnie de Christian pour Bluegrass Rules. Après Shannon Sauter et l'un de ses derniers singles Fly Away on a Song, nous venons d'écouter The Burnett Sisters Band, composé de Anissa Burnett Fiddle Harmony, Anneli Burnett Fiddle Mandoline et Chant Lead, Sophia Burnett à la basse. Elles viennent de Boone en Caroline du Nord. Nous venons d'écouter leur dernier single, Sorrow Grief and Pain, qui figurera sur leur prochain album dont le titre actuel est Easy Come Easy Go. Les autres musiciens qui jouent sur ce titre sont Jerry Allen, guitare banjo harmonie, Dan Bonner au fiddle. Avant cet album, elles en ont déjà sorti deux. Benson est le nom du duo formé par le couple Wayne Benson à la mandoline et son épouse Christine Scott Benson, banjo, membre de The Grascals. Leur prochain album devrait s'appeler Lover of the Road. C'est également le titre du nouveau single, sur lequel ils sont accompagnés par Cody Kilby, guitare harmonie, Kevin McKinnon à la basse, Woody Platt au chant lead et Mickey Harris aux harmonies vocales.

Vous venez d'écouter le nouveau single du duo Benson, Lover of the Road, qui devrait donner son titre à leur prochain album. Matt Wallace est un chanteur-bassiste de Knoxville, Tennessee. Lui aussi a sorti quelques singles depuis quelques mois. Le dernier en date s'appelle Back Away. Les musiciens qui l'accompagnent sur ce titre sont Ron Stewart au banjo et au fiddle, Alex Ibitz à la mandoline et aux harmonies vocales, Brian Stephens à la guitare et Darrell Webb, autre harmonie vocale. Voici donc Back Away par Matt Wallace.

Et le dernier single de Matt Wallace, Back Away. Il est temps de retrouver deux fois Williamson Branch et deux nouveaux titres de l'album découverte de la semaine, leur sixième Southern Sunshine. Il y aura tout d'abord The One I Can't Live Without avec en guest Kenny Smith, suivi de l'instrumental de la semaine, Firehawk, avec en guest Alan Bibé à la mandoline.

Vous êtes toujours sur WRCF en compagnie de Christian pour Bluegrass Rules, votre émission entièrement consacrée à la musique bluegrass. Nous venons d'écouter deux titres de l'album découverte de la semaine, Southern Sunshine de Williamson Branch, The One I Can't Live Without avec en guest Kenny Smith, et à l'instant l'instrumental de la semaine, Firehawk avec en guest Alan Bivet à la mandoline. Après vous avoir présenté les journées du 16 et 17 octobre du 14e annuel Outer Banks Bluegrass Island Festival, je vais vous proposer d'écouter les artistes qui seront présents pour le 3e et dernier jour, le 18 octobre, festival qui a lieu sur l'île de Roanoke en Caroline du Nord et auquel j'aurai la chance d'assister. Il y aura en ouverture le Jacob Joliffe Band avec Jacob Joliffe mandoline et chant, Stash Wislock guitare et chant, John Melander fiddle et chant et Miles Sloniker à la basse. Voici leur version d'un titre enregistré en premier par Nancy Griffiths puis Susie Bogus, Hot Bone Plains.

Ennis au fiddle, David Buvrud à la basse, Emil Brattelstedt au dobro et Sjur Markvardsen à l'accordéon. Voici un titre du EP America Comfort de 2023, un EP avec uniquement des reprises comme celle que j'ai choisie pour aujourd'hui, All I Have to Do is Dream, version originale des Everly Brothers.

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1: Vous êtes toujours sur WRCF en compagnie de Christian pour Bluegrass Rules. Après ID Bluegrass Orchestra et leur reprise des Everly Brothers All I Have to Do Is Dream du EP America Coffer de 2023, nous venons d'écouter Dan Timinsky avec le titre qu'il a fait connaître au monde entier, I'm a Man of Cost and Sorrow, grâce au film Oh Brother. Nous venons d'écouter la version live from the Rhyme de 2024. Dan Timinsky est à la guitare et au chant, et ses musiciens sont Gavin Clark-Gent au dobro, Maddie Denton au fiddle, Jason Davis au banjo, Grace Davis à la basse et Harry Clark à la mandoline. Le quatrième groupe à se produire sur la scène de ce Bluegrass Island Festival le 18 octobre seront les Step Canyon Rangers, composé actuellement de Graham Sharp, banjo, harmonica et chant, Mike Gugino, mandoline, harmonie vocale, Nicky Sanders, fiddle, harmonie, Mike Asworth, batterie, dobro, harmonie, Barrett Smith, basse et harmonie, et Aaron Burdett à la guitare et au chant. Voici un extrait de l'album Radio de 2015, Looking Glass.

0: Vous écoutez toujours Bluegrass Rules, votre émission entièrement consacrée à la musique bluegrass, en compagnie de Christian. À l'instant, celui qui fermera le Outer Banks Bluegrass Island Festival 2025, Ricky Skaggs avec son groupe Kentucky Thunder, composé de Ricky Skaggs mandoline et chant, Russ Carson au banjo, Justice Ross à la lead guitar, Dennis Parker guitare chant, Gavin Kelso à la basse, Mike Rogers guitare chant et Billy Contreras au fiddle. En 2011, Ricky Skaggs avait sorti un album qui s'appelait Country Hits Bluegrass Style, sur lequel il reprenait un titre de Bill Monroe, Uncle Penn. Juste avant, il y avait Looking Glass par les Step Canyon Rangers de l'album de 2015, Radio. Je vous redonne le programme complet de ce troisième et dernier jour du 14e annuel Outer Banks Bluegrass Island Festival. En ouverture, The Jacob Jolie Band, suivi par Heidi Bluegrass Orchestra, Dan Timinski, les Step Canyon Rangers, et pour clore le festival, Ricky Skaggs et Kentucky Thunder. La semaine prochaine, l'album découverte sera It's All Fun and Games Till Someone Gets Hurt, le nouvel album de Junior Sisk, dont nous écouterons trois extraits. Junior Sisk est né le 6 novembre 1964 à Arlington et vit aujourd'hui à Ferrum en Virginie. Guitariste-chanteur, il est accompagné par Heather Berry Mabe, guitare harmonie et parfois lead vocal, son mari Tony banjo harmonie, Jonathan Dillon à la mandoline, Kurt Love à la basse, Tim Crutch au fiddle. C'est son 10e album, mais le 3e en solo. Voici un premier extrait pour aujourd'hui, Go Back You Fool.
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0: C'était Junior Sisk avec Go Back Your Fool, extrait de notre album découverte de la semaine prochaine, dont nous écouterons trois extraits, It's All Fun and Games, Till Someone Gets Hurt. Et on se quitte avec le quatrième et dernier extrait de l'album découverte de cette semaine, le sixième album de Williamson Branch, Southern Sunshine. Ce dernier titre, c'est Zip a Dee Dooda.
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Vous venez de passer une heure en compagnie de Christian sur WRCF à l'écoute de Bluegrass Rules, votre émission entièrement consacrée à la musique bluegrass. À l'instant, William Sunbranch avec Zippity Douda, c'était le quatrième et dernier extrait de l'album découverte de cette semaine, Southern Sunshine. Je vous retrouve la semaine prochaine pour un nouvel épisode de Bluegrass Rules sur WRCF. Bye bye!

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0: Eh bien voilà, donc après les destinations gourmandes, puisqu'on a parlé dernièrement de l'arrivée du hamburger et puis ce produit qui a fait tout le tour de la planète, notre bon vieux bus, eh bien, il va reprendre du service puisqu'on va de nouveau rouler aux quatre coins du pays avec deux ou trois émissions qui vont s'appeler Welcome in USA. Et puis je vais vous emmener dans les plus beaux coins des États-Unis et c'est toujours une découverte.
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0: Eh oui, Anywhere You Go, la marque Greyhound existe depuis très très longtemps. Les bus ont bien évolué depuis. Alors il n'y a pas que Greyhound, hein. il y a d'autres marques également qui proposent de se déplacer aux quatre coins des États-Unis. Alors notre bus, eh bien lui, il est confortable, il est climatisé, il y a tout ce qu'il faut, de la bonne musique, et puis des explications sur tous les endroits où on va aller. Et là, direction la Californie, puisque je vais vous emmener au Sequoia National Park, autrement appelé le Sequoia and King Canyons National Park, qui est dans le milieu de la Californie, pas loin du Pacifique, hein, bien sûr. Allez, on va se mettre tout de suite en jambe avec le groupe Jetty Road, Serve You Right, qui est sorti le 7 avril 2011. Et puis, durant cette émission, on va faire un petit peu le tour de tous les tubes, les choses qui ont marqué l'année passée. Bien oui, nous sommes déjà en 2025. L'année passée, donc, c'était en 2024. Voilà. Donc, je n'hésite pas tout de suite à vous présenter de nouveau Jetty Road.
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0: Et voilà, je rappelle le nom de ce groupe, Jetty Road, Serve You Right, donc en 2011. C'est vraiment un petit groupe intéressant, ils ont vraiment une belle country traditionnelle, avec un joli son qui est un peu country, bien sûr, c'est le but du jeu, mais un petit peu rock en même temps, on sent qu'il y a de la guitare électrique et tout, et ça rend vraiment bien. Donc pour démarrer ce prochain voyage, eh bien, je vous emmène donc en Californie sur le Sequoia National Forest, Giant Sequoia National Monument. Voilà, ça c'est un endroit absolument magique où vous pourrez voir les plus gros arbres que vous n'aurez jamais vus de votre vie. Il y a une entrée sud, et côté ouest, on peut y arriver directement en venant de San Francisco, c'est beaucoup plus facile. En attendant, ce parc-là, eh bien, après avoir vous êtes acquitté de $25 par personne, y compris la voiture, il y a le poste des Rangers qui est là, donc n'hésitez pas à leur poser des questions, n'hésitez pas à acheter aussi le pass qui est valable pendant 2 ans, qui est valable pour une voiture, 4 personnes, et ça coûte $80, et c'est vraiment très très bien, surtout si vous avez plusieurs parcs à faire, et vous voyez en 2 parcs, c'est déjà quasiment amorti, ça c'est vraiment très bien. Quand on arrive par l'entrée sud, on arrive bien sûr, après avoir passé le poste des Rangers, au Visitor Center, alors là il y a tout ce qu'il faut, n'hésitez pas à demander des renseignements et puis ils vont vous procurer une carte, ils vont vous procurer tous les sentiers. Alors, on peut se promener en voiture, bien sûr, pour aller d'un point à l'autre, c'est un petit peu indispensable. Et on peut se promener aussi à pied. Il y a des sentiers qui sont bien balisés, bien organisés, avec des pauses repos, parce qu'il y a des endroits, ça monte un petit peu quand même. Alors, ce parc de Sequoia National Forest, il est en altitude. C'est vrai que quand on est en bas dans la Californie, on ne voit rien, on se dit, où est-ce qu'ils sont les Sequoia? On ne les voit pas. Non, il faut vraiment monter en altitude, et là on arrive sur des arbres qui sont absolument magnifiques. Le plus grand d'entre eux, du moins un des plus grands d'entre eux, c'est le général Sherman General Trees, qui lui doit faire au moins une quinzaine de mètres de diamètre. Donc sur le côté ouest, il y en a un autre qui s'appelle le General Grant Trees, qui lui a fait à peu près la même taille, sauf que là, une particularité, l'arbre est tellement gros, ils ont creusé dedans et ils font passer la route, et on passe à travers l'arbre en voiture. Bon, ça c'est bien. En attendant, une petite précision, ces parcs-là ont été touchés par les incendies que vous connaissez. Les médias vous ont relaté ça. Tous les incendies qu'il y a eu en Californie, rajoutez le fait que quand on voit un petit peu l'état de ces pauvres arbres, du moins pas tous, mais la forêt a beaucoup été touchée, c'est au-delà de ce que les médias peuvent en dire. C'est des collines entières qui sont dévastées par les incendies. Mais en attendant, la plupart des parcs, la plus grande partie est quand même bien entretenue, bien surveillée. Ils installent maintenant un nouveau système avec des camionnettes qui sont pour lutter contre l'incendie, qui sont sur le bord de la route. Et en un rien de temps, ils n'ont pas besoin d'acheminer le matériel, c'est déjà sur place. Donc, un endroit à aller voir, bien sûr, le Sequoia National Park dans le centre de la Californie, c'est un endroit absolument magique. N'hésitez pas à faire des photos, n'hésitez pas à faire des peintures, et même si vous avez un petit enregistreur à écouter les bruits des animaux qu'on peut entendre. Et puis surtout de regarder la lumière. Et les arbres, pour vous donner une petite idée, ils sont tellement grands que vous êtes obligé de les prendre en 3, 4, 5 fois. Sinon, ça ne passe pas dans l'appareil photo. C'est pas possible. Bien, allez, on va remonter à bord du bus. On va retourner le bouton du tuning. Et on va aller vers un nouvel artiste qui s'appelle Riley Green, Damn Good Day, sorti en 2023.
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0: Et bien voilà encore un bel artiste qui a sorti un tube en 2023 et qu'on entendait sur toutes les stations américaines. Et bien c'était Riley Green, Damn Good Day. Voilà encore quelque chose de très intéressant à découvrir.
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0: Alors bien sûr, quand on est dans le National Sequoia Park, eh bien, on peut rentrer par l'entrée sud, par la Highway 198. On peut faire le circuit et ressortir sur le côté ouest. On rattrape la Highway 180 et là, on peut reprendre la direction de San Francisco. Il y a un endroit, quand on prend la direction de Crescent Meadow, eh bien, il y a un de ces géants qui est tombé. Et comme il était trop lourd à déplacer, eh bien, ils ont fait un tunnel en dessous, et on passe en dessous de l'arbre avec les voitures. C'est le côté assez rigolo, parce que les gens s'arrêtent avec les voitures, hop, on fait des photos de la voiture en dessous de l'arbre, et puis chacun son tour, et on fait sa petite photo, sa petite vidéo. Les gens font coucou en sortant de leurs bras par la fenêtre de la voiture. Enfin bon, allez, c'est le côté humoristique. Pour se loger, eh bien on peut se loger également à Three Rivers, c'est à juste la ville en dessous, ou bien pouvez-vous loger également à l'intérieur du parc, puisque c'est bien étudié. Il y a le Lodge Visitor Center and Village, donc là on peut se loger à cet endroit là il y a tous des endroits pour s'arrêter, se restaurer, se rafraîchir, pour les toilettes, même pour longer les bébés. Et on peut rattraper la partie ouest également pour y voir le General Grand Trees, qui est aussi un monstre végétal. Alors, ces séquoias, eh bien, ils ont bien heureusement une écorce qui est très très dure et très épaisse, et c'est ce qui a protégé des incendies, du moins en certains endroits, ces pauvres arbres. La nature vraiment en a pris un coup.
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0: Allez. Je vous propose de retrouver un autre artiste après un petit saut à Los Angeles. Et là, on va repartir avec du bluegrass, avec une belle artiste qui émerge de la scène bluegrass, Molly Tuttle and Golden Highway, El Dorado. Je vous l'ai programmé il n'y a pas longtemps, un tube sorti au mois d'avril 2023.

0: Eh bien voilà, ça c'est une artiste, ça c'est de la voix, ça c'est l'interprétation. Molly Tuttle and Golden Highway Eldorado, sorti au mois d'avril 2023. Je ne me lasse pas de le réécouter, tout l'album est bien, enfin elle a plusieurs albums cette Molly Tuttle. Je viens d'en avoir sur scène au Hardly Strictly Bluegrass Festival à San Francisco dernièrement. Et c'était du bonheur, c'est fabuleux. Voilà, je rappelle son nom, Molly Tuttle.
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0: Et bien voilà, donc le bus de Coast to Coast, et bien il vous emmène aux quatre coins. Et là maintenant, on va retraverser complètement le pays. Ah, c'est vrai qu'il est formidable ce bus, hein, parce que maintenant, nous serons sur la côte est dans le Maine. Je vous propose de retrouver un petit extrait de film qui va vous faire sourire.

0: vicaire, on peut savoir
1: bonjour,
0: ce qui nous fait l'honneur de ta visite?
1: Vous n'auriez pas vu trois lascars qui seraient venus mendier un verre d'eau?
0: S'il avait eu la chance de voir un bonhomme s'approcher de moi, je l'aurais pas laissé mendier, sois tranquille.
2: Amène-toi, Curly, et descendez tout le barda. On va pas passer la journée ici.
0: Mais je fais ce que je peux, j'ai pas quatre bras.
3: Alors, Curly, qu'est-ce que t'attends pour te marier avec elle comme ça?
4: Accélère le mouvement, Buck.
0: Foutez-moi la paix, hein. Ça suffit comme ça, hein.
3: Faut pas t'énerver comme ça, Curly.
0: Mais je ne m'énerve pas.
2: Donnez-lui un coup de main, les gars.
0: Vous allez rester un peu, j'espère. Dis donc, cousin, tu m'as drôlement gâté pour mon petit Noël. Une jolie brochette de gamin.
5: Allez, pousse par ici.
2: Allez au boulot.
0: Et Carilou, comment elle va?
2: Très bien. Alors, ça vient, Curley?
0: Le malheur des uns fait le bonheur des autres. Il n'y a plus un rat dans le quartier depuis que mon vieux Matou a décidé de me laisser
2: votre
0: tomber.
2: Matou, c'était un chaud lapin.
0: Sacré farceur!
6: Tu crois que je peux démarrer maintenant? Ça fait 16h20 de retard.
2: Allez, vas-y, Luc, vas-y. Remonte la passerelle.
6: Vas-y, Jack!
7: Pas trop alors, 16 heures de retard pour les horaires de train, ça c'est quand même très fort. Allez, je vous emmène retrouver un groupe d'artistes qui nous vient d'Espagne, Los Torontos. Ils étaient sur le festival de Rocking Gone Party au mois de novembre dernier. Et là, ils ont vraiment impressionné, ces gars-là.
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Et voilà, je rappelle le groupe qu'on vient d'entendre, c'était Los Torontos, No Te Vayas, voilà, en espagnol. Eh bien, eux, ils sont espagnols forcément, hein, ils ne vont pas chanter en suédois, hein. Heureusement.

Highways at the Best, Route 66, bien sûr, c'était les Rolling Stones dans les années 60. Petit générique de fin. La semaine prochaine, eh bien, j'aurai plaisir de vous retrouver pour Welcome in USA, pour un deuxième volet. On va voyager à travers tout le pays et puis encore découvrir des endroits qui sont tous surprenants les uns des autres. 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Vous pouvez réécouter facilement en tapant sur votre clavier Coast to Coast RCF Lorraine. Là, vous aurez le choix de toutes les émissions. Aujourd'hui, la technique était assurée de main de maître par Corentin Dufour. Merci Corentin de ton savoir-faire. Et puis, on va terminer avec un petit rappel sur les belles musiques de Noël que j'ai pu vous proposer dernièrement. Eh bien, c'est The Hellas, Candy Cane Lane. Voilà, c'est un tube qui était sorti en 2015. Eh bien, si vous reste des petits bonbons ou des petits gâteaux dans une boîte, eh bien, c'est le moment de les sortir. Merci de m'écouter. Bye bye et stay tuned.

Heureux de vous retrouver pour un nouveau programme Fred's Country. La musique américaine, la musique country de tradition pour, je l'espère, votre plus grand plaisir. Et sous ma voix, Carlin Carter, Every Little Things, c'était en 1993. Voici Belle.

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1: Reba dans le programme Fred's Country, extrait de l'EP Rain Rain. Voici un vieux titre de 1994, réinterprété, remis au goût du jour.

Les connaisseurs auront reconnu le titre de Mark Chestnut, Somebody Said the Honky Tonks, repris ici en 2026 par Travis Modley. Et là, voici le nouveau titre de Matt Mercado, Brown Butter.

Texas. Cody Johnson avec un titre paru en début d'année, Blame Texas, et un titre qu'on ne retrouve pas sur le nouvel album Bank of the Trinity. Et c'est avec Aaron Lewis que nous allons nous quitter aujourd'hui. People I've Know, un extrait de son tout nouvel album Give My Country Back. Aaron Lewis. Belle semaine à vous, bel été et à la semaine prochaine. Et d'ici là, portez-vous bien.

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1: Les albums se suivent, mais ne se ressemblent pas. Commençons la période liée aux fêtes de Noël avec l'album Snow Globe Town par Brad Paisley. Brad Paisley revient pour les fêtes avec cet album de 16 titres qui capture la chaleur, l'humour et la sincérité qui le caractérisent. Cet opus mêle des compositions originales festives à des classiques intemporels, dont 8 nouvelles chansons écrites par le tout nouveau membre du Panthéon des auteurs-compositeurs de Nashville.
2: Parmi elles, Counting Down the Days, qui illumine déjà les fêtes en tant qu'hymne officiel du conte à rebours de Noël sur la chaîne Hallmark. Album qui est sorti le 7 novembre 2025 sous MCA Nashville. Écoutons Counting Down the Days.

Snow Globe Town, album empreint de l'humour caractéristique de Brad Paisley, de ses récits vivants et de son talent musical exceptionnel, produit avec le même professionnalisme qui fait de lui une figure incontournable de la musique country depuis plus de 20 ans. Écoutons deux titres par Brad Paisley, My Favorite Things, et ensuite, Oh Holy Night, une chanson hors du temps.

Avez-vous apprécié le jeu de guitare de Brad? C'est un super guitariste. Membre du Grand Ole Opry depuis 2001, Paisley a non seulement composé les chansons du film, produit par la chaîne Hallmark ayant pour titre High Grand Ole Opry Christmas, mais il y apparaît également aux côtés de Nikki DeLoach et Christopher Polara, ainsi que de plusieurs figures familières de l'Opry. Le résultat allie la passion de Brad pour la musique et l'art de raconter des histoires, invitant les spectateurs dans un univers chaleureux et country où scintillent les lumières de Noël et où la bonne humeur est toujours au rendez-vous. Voici deux autres titres. Last Year par Brad Paisley avec comme invité Kelly Bannon. Nous terminons cette présentation avec le titre incontournable, The First Noël.

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1: Bonjour. Aujourd'hui, dans l'émission Portrait d'artiste, nous recevons Luke Combs. Écoutons la chanson Be By You de son album The Way I Am, sorti le 20 mars 2026.

0: Faisons connaissance avec Luke Combs.
1: Luke Albert Peigne, nom de scène Luke Combs, est un Américain chanteur et auteur-compositeur de country, né le 2 mars 1990 à Charlotte, en Caroline du Nord. Il a grandi dans cet état du sud des États-Unis, dans un environnement où la musique country occupe une place importante dans la culture locale. Dès son enfance, il montre un intérêt pour le chant et la musique, et il développe progressivement une passion pour l'écriture de chansons. Ses parents Rhonda Peigne et Chester Peigne vont l'accompagner dans cette démarche musicale. Il commence à se faire connaître dans les années 2010 grâce à ses chansons publiées en ligne et à ses performances dans des bars et petites salles. Luke Combs sort plusieurs IP en 2014. Écoutons deux titres, The Way She Rides et ensuite la chanson Can I Get an Outlaw, sortie plus tard sur cette même année.

Luke Combs est connu pour sa voix puissante, ses chansons sur la vie quotidienne, l'amour, la famille et les émotions sincères. Il a remporté de nombreux prix dans la musique country et est considéré comme l'un des artistes les plus populaires de sa génération dans ce genre. Après le lycée, il étudie à l'Université d'État des Appalaches en Caroline du Nord. C'est là qu'il commence à se produire plus régulièrement en public, notamment lors de petits concerts et d'événements universitaires. Peu à peu, il décide de se lancer sérieusement dans une carrière musicale et quitte l'université avant d'obtenir son diplôme afin de suivre ce rêve. 2014. Il a déménagé à Nashville, Tennessee. Sa carrière décolle véritablement avec la sortie de Hurricane, une chanson qui rencontre un grand succès et lui ouvre les portes de l'industrie musicale.

Hurricane devient un tournant majeur dans sa vie, car il le fait passer d'un jeune artiste indépendant à une figure montante de la country américaine. Peu après, il sort son premier album, This One's For You, qui confirme son talent et le place parmi les artistes les plus prometteurs du genre. L'album connaît un grand succès commercial et fait de Luke l'une des grandes figures de la country moderne. L'album va atteindre la 4e place du palmarès Billboard 200. On écoute deux titres, When It Rains It Pours et ensuite Beer Can. 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

Luke a sorti son deuxième album, What You See Is What You Get, le 8 novembre 2019. L'album a dominé les palmarès dans plusieurs régions. Une version de luxe de l'album est sortie le 23 octobre 2020, incluant la chanson Forever After All. Écoutons cette chanson.

Grâce à sa musique, Luke Combs a obtenu deux nominations aux Grammy Awards, deux prix de musique iHeartRadio, quatre Academy of Country Music Awards et six Country Music Association Awards, dont le prix Entertainer of the Year 2021, reconnu comme étant leur plus haute distinction. Voici la chanson One Too Many, interprétée par Luke avec comme guest Brock Dunn.

Luke Combs enchaîne ensuite les succès avec plusieurs chansons très populaires comme When It Rains It Pours, She Got The Best Of Me, Beautiful Crazy, Beer Never Broke My Heart et Forever After All. Ces morceaux se distinguent souvent par leur authenticité et leur capacité à toucher un large public. Il chante des expériences auxquelles beaucoup de gens peuvent s'identifier, ce qui explique en grande partie son immense popularité. Voici Beautiful Crazy.

En plus de sa carrière musicale, Luke Combs est également connu pour son image simple et authentique. Il est souvent perçu comme un artiste accessible, attaché à des valeurs humaines et familiales. Cette sincérité contribue fortement à son lien avec son public. De l'album Getting Up, sorti en 2022, on écoute deux chansons, Any Given Friday Night et ensuite Outrunning Your Memory avec Miranda Lambert.

En résumé, Luke Combs est devenu, en quelques années, l'une des voix les plus importantes de la country contemporaine. Parti d'une petite scène locale, il a su construire une carrière impressionnante grâce à son travail, son talent et son authenticité.

Salut les country girls, salut les country boys. Bienvenue sur WRCF pour un nouveau numéro de Sur la route de Nashville en compagnie de Christian. Cette semaine, notre album découverte s'appelle Keeping Country Alive, le troisième album de Dylan Carmichael, né le 8 novembre 1993 à Bergen, Kentucky. Il est le neveu de deux stars de la country des années 90-2000, John Michael Montgomery et Eddie Montgomery du duo Montgomery Country. Il a débuté en 2018, sorti tout d'abord un EP, suivi aujourd'hui de trois albums. C'est justement la chanson-titre que nous venons d'écouter en ouverture, Keeping Country Alive. Kelsey Walden est née le 28 mars 1988 à Monkeys Highbrow, dans le comté de Ballard, dans le Kentucky. Elle a débuté en 2007, sorti 5 EP et 6 albums. Son nouvel album s'appelle Every Ghost, et l'extrait que j'ai choisi pour vous, c'est Ramblin' Woman.

C'était Kelsey Weldon avec Ramblin' Woman, extrait de son nouvel album qui est paru cet été, Every Ghost. Eric Burgett vient de Latham dans l'Illinois. Son premier album est sorti également cet été, Good Vibes and Cold Beers. Et l'extrait que vous allez écouter tout de suite, c'est Barn Hoppin'.

Vous êtes bien sur WRCF en compagnie de Christian pour Sur la route de Nashville. Après Eric Burgett et Barn Hopin de son premier album Good Vibes and Cold Beers, nous venons d'écouter Florence Somerville, chanteuse née en 2004 à Orsett dans le comté d'Essex en Angleterre. Son premier album est paru il y a quelques jours, il s'appelle Endless Horizon. L'extrait que je vous ai proposé, I'll Be Your Best Broken Heart. Enchaînons tout de suite avec The Jazz Matthews Band. Jazz Matthews est né à Scranton en Pennsylvanie et habite aujourd'hui à Nashville. Il vient de sortir son premier album, Gone Country, dont voici un extrait, Country Music.

Country Music par The Jazz Matthews Band, extrait de leur premier album qui vient de paraître, Gone Country. Mackenzie Hawk and the Hot Pants est un groupe de Richmond dans l'état de Virginie. Ils ont sorti 3 albums depuis 2016, guitariste-chanteuse. Les membres de The Hot Pants sont Billy Bakshi, lead guitar, piano et harmonie vocale, Caroline Vane, fiddle, harmonie, Matt Moran à la basse et aux harmonies également, Drew Barnocki, batterie, harmonie, Lee Pinner aux harmonies vocales et John Bradbury à la lap steel. Ghost of Rock'n'Roll est le titre de leur nouvel album, dont voici un extrait, Killing Time, suivi du deuxième extrait de l'album découverte de la semaine.

0: Vous êtes toujours sur WRCF en compagnie de Christian pour Sur la route de Nashville. À l'instant, Dylan Carmichael avec Timmy Little Fiddle, deuxième extrait de son troisième album qui est notre album découverte cette semaine, Keeping Country Alive. Juste avant, il y avait Mackenzie Rourke and the Hot Pants avec Killing Time de leur troisième album qui vient de paraître, Ghost of Rock and Roll. On va écouter quelques titres plus anciens et on commence avec Jamie O'Neill, né le 3 juin 1968 à Sydney, Australie, mais installé à Nashville depuis 2000. Elle a sorti depuis le début de sa carrière 6 albums, a classé 2 titres numéro 1 et 1 top 10 dans le Hot Country Songs de Billboard Magazine. En 2014, elle sortit l'un de mes albums préférés, Eternal, avec de nombreuses reprises, comme celle que j'ai choisie pour aujourd'hui, du répertoire de Patsy Cline, Living on Your Mind.
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Living on Your Mind de Patsy Cline, repris par Jamie O'Neill sur son album Eternal de 2014. Joe Diffie est né le 28 décembre 1958 à Tulsa, Oklahoma, et décédé le 29 mars 2020 à Nashville, Tennessee. Premier décès dû au Covid dans le monde de la country. Il a été marié 4 fois et a eu 5 enfants. Il a sorti 12 albums studio, classé 5 singles numéro 1, plus 13 dans le top 10. Voici un titre de son premier album de 1990, The Thousand Winding Roads, New Way to Light Up an Old Flame.

C'était Jody Fee avec New Way to Light Up an Old Flame de son premier album de 1990, A Thousand Winding Roads. Voici maintenant un titre que j'avais découvert grâce au vidéoclip au début des années 90 et j'adorais cette chanson qui fut d'abord écrite et enregistrée par Steve Wynn, puis la même année par le duo norvégien Somebody's Darling, composé

Vous êtes toujours en compagnie de Christian sur WRCF à l'écoute de Sur la route de Nashville. Après Somebody's Darling et That's Why I Wear Black de l'album éponyme de 1993, nous venons d'écouter Mark Chestnut, né le 6 septembre 1963 à Beaumont, Texas. En 1991, il a reçu le CMA Horizon Award. Sorti depuis le début de sa carrière, 18 albums studio, 3 EP et 6 albums live. Classé 8 singles numéro 1 et 12 dans les top 10. Nous venons d'écouter un duo avec Waylon Jennings sur une reprise de Waylon Jennings, Rainy Day Woman, de l'album What a Way to Live de 1994. La semaine prochaine, l'album découverte sera Son of the San Lorenzo de Jesse Daniel, passé par Ricky Blues il y a quelques années. C'est son 6e album. Chanteur, songwriter, il a grandi dans la petite ville de Ben Lomond, en Californie, dans la vallée de San Lorenzo, d'où le titre de cet album, Fils de San Lorenzo. Vous aurez droit à 3 extraits la semaine prochaine. En voici un premier pour aujourd'hui, The End.

The Hand par Jesse Daniel, extrait de son 6e album qui vient de paraître, qui sera album découverte la semaine prochaine avec 3 titres. Il s'appelle Song of the Sun Lorenzo. On se quitte en compagnie de Dylan Carmichael et du 3e et dernier extrait de Keeping Country Alive, son 3e album qui était notre album découverte cette semaine. Le dernier titre que voici, Heartbreak, Heartbreak Waiting to Happen.

Vous venez de passer une heure en compagnie de Christian sur WRCF à l'écoute de Sur la route de Nashville. À l'instant, Dylan Carmichael avec le troisième et dernier extrait de Keeping Country Alive, notre album découverte de la semaine, son troisième. Le dernier titre que nous venons d'écouter, Heartbreak Waiting to Happen. Je vous donne rendez-vous la semaine prochaine pour un nouvel épisode de Sur la route de Nashville sur WRCF. Bye bye.

0: soir, c'est l'heure de l'apéro et on vous invite à écouter quelques chansons liées au
1: whisky. Voici quelques-unes des bonnes chansons sur le thème du whisky.
0: Commençons ce moment bien sympathique avec l'artiste
1: Tim McGraw et sa chanson Whisky and You de l'album Let It Go, qui est le 9e album studio de l'artiste. Paru le 27 mars 2007, Samuel Thibaudy, Tim McGraw, né le 1er mai 1967 à Dailly, Louisiane, est acteur et chanteur américain de musique country. Il est marié à la chanteuse Faith Hill.

0: Nous continuons avec
1: Richard Wolff et sa chanson Me and Old Granddad. C'est une chanson extraite de l'album Country Music Turns Her On.

0: Ah, il faut le dire. Bon,
1: Il
0: alors on vous le
1: faut
0: dit.
1: boire avec modération. Continuons avec David Alan Coe, Jack Daniels, If You Please. C'est une chanson de l'album Human Emotions, sorti en 1978. Jack!

0: Scott Southworth va emboîter le pas. Ce dernier est originaire de Springfield, en Oregon, et c'est un auteur-compositeur-interprète qui habite Nashville. La chanson Whiskey Bottle est extraite de l'album The Last Honky Tonk in Town, sorti en 2016.
1: Scott, dont nous avons fait un portrait d'artiste la semaine dernière, Scott.
0: Que nous verrons à Santa Susana en octobre de cette année.
1: Tout à fait.
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0: Allez, nous continuons à lever le verre avec
1: Chris Stapleton et son Tennessee Whiskey de l'album Traveler, sorti le 5 mai 2015 sous le label RCA Studio. L'album a reçu plusieurs prix, y compris le Award de l'année 2015 par la Country Music Association. C'est le premier album de Chris.

0: Par le band The Sons of the Palomino, on écoute la chanson éponyme. Date de sortie le 30 juin 2017 sous le label BFD.
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0: Voici maintenant.
1: Jack Higginbotham, qui a commencé à chanter dans un groupe de jeunes de l'Église méthodiste unie et a joué de la guitare à partir de 16 ans. On écoute sa chanson Whiskey Drinking Man du single Root.

0: Bon, il commence à faire chaud dans le studio. On va s'arrêter de boire du whisky pour se mettre à l'eau.
1: On écoute par Clay Walker la chanson Makes Me Want to Stay de l'album Long Live the Cowboy.

Continuons avec Travis Tritt et son album It's All About to Change. C'est le deuxième album studio du chanteur country américain. Cet album est sorti sur Warner Bros. Records le 28 mai 1991. On écoute par Travis Tritt et Marty Stewart la chanson The Whiskey Ain't Working de l'album.

0: En dixième position arrive
1: Chuck Cusimano, qui a partagé sa vie entre métier de cowboy et la chanson. Écoutons Troubles in the Bottle. Chuck Cusimano a récemment eu 65 ans et vit maintenant à Fort Worth, au Texas.

0: Et nous terminons l'émission avec Pat Paisley, la chanson.
1: Whiskey Lullaby, qui est une chanson composée par Bill Anderson et John Randall. Elle a été enregistrée pour la première fois par l'artiste de musique country Brad Paisley en duo avec Alison Krauss sur l'album Mud on the Tiles de Brad, puis publié le 29 mars 2004 en tant que troisième album de cet artiste.

Vous venez d'écouter Whiskey on Ice par Manning, Whiskey If You Were a Woman par Highway 101, Whiskey Flavored Kisses par Red Jenkins, White Whiskey par Didier Beaumont, Coffee Days and Whiskey Nights par Robin Shane.

Salut les Bluegrass Boys, bienvenue sur WRCF pour la troisième émission de cette saison 2025 de Bluegrass Rules, votre émission entièrement consacrée à la musique bluegrass, avec cette semaine comme album découverte Southern Sunshine, le sixième album du groupe Williamson Branch, formé en 2014 par Kevin Williamson, guitare et chant, son épouse Debbie à la mandoline, et leur fille, Melody Fiddle, Cadence, basse et chant, Carolina, fiddle et chant, ainsi que Anthony Howell au banjo. Nous écouterons 4 titres de cet album au cours de l'émission, puisque l'instrumental de la semaine en sera également extrait. Come on Sunshine, c'est le titre qui vient de faire l'ouverture. Flat Out and Blue est un groupe dont les musiciens viennent de Virginie et du Tennessee. Il y a Andrew Beverly au banjo, Jordan McPherson lead guitar, Braden Christian à la guitare, Isaac Souls à la basse, Jacob McPherson à la mandoline et Corinne Helms au dobro. Tous sont également au chant. Ils viennent de sortir un nouveau single que voici, Cold Town.

Cold Town est le titre du nouveau single du groupe Flat Out Blue. Trish Imbrogno vient de Pittsburgh en Pennsylvanie, bassiste-chanteuse. Elle sortira son premier album solo dans quelques semaines. Trish Plays Bass. Elle vient de sortir récemment deux singles, dont Think of What You've Done, que nous allons écouter dans quelques instants, sur lequel elle est accompagnée par Becky Buller au fiddle, Murphy Henry banjo harmonie, Rémi Mietki à la mandoline et Didi Wyland à la guitare et aux harmonies vocales. Voici donc Think of What You've Done par Trish Imbrogno.

Vous venez d'écouter Trish Imbrogno avec Think of What You've Done, titre qui devrait figurer sur son prochain album, Trish Plays Bass. Depuis le début de l'année, Shannon Slaughter a sorti plusieurs singles, mais toujours pas d'album annoncé. Guitariste, chanteur, originaire de Shiveland en Floride, il a débuté en 1992, a joué dans de nombreux groupes et monté aussi un duo avec sa femme Heather. Voici l'un de ses derniers singles, Fly Away on a Song.

Vous êtes bien sur WRCF en compagnie de Christian pour Bluegrass Rules. Après Shannon Sauter et l'un de ses derniers singles Fly Away on a Song, nous venons d'écouter The Burnett Sisters Band, composé de Anissa Burnett Fiddle Harmony, Anneli Burnett Fiddle Mandoline et Chant Lead, Sophia Burnett à la basse. Elles viennent de Boone en Caroline du Nord. Nous venons d'écouter leur dernier single Sorrow Grief and Pain, qui figurera sur leur prochain album dont le titre actuel est Easy Come Easy Go. Les autres musiciens qui jouent sur ce titre sont Jerry Allen, guitare banjo harmonie, Dan Bonner au fiddle. Avant cet album, elles en ont déjà sorti deux. Benson est le nom du duo formé par le couple Wayne Benson à la mandoline et son épouse Christine Scott Benson, banjo, membre de The Grascals. Leur prochain album devrait s'appeler Lover of the Road. C'est également le titre du nouveau single, sur lequel ils sont accompagnés par Cody Kilby, guitare harmonie, Kevin McKinnon à la basse, Woody Platt au chant lead et Mickey Harris aux harmonies vocales.

Vous venez d'écouter le nouveau single du duo Benson, Lover of the Road, qui devrait donner son titre à leur prochain album. Matt Wallace est un chanteur-bassiste de Knoxville, Tennessee. Lui aussi a sorti quelques singles depuis quelques mois. Le dernier en date s'appelle Back Away. Les musiciens qui l'accompagnent sur ce titre sont Ron Stewart au banjo et au fiddle, Alex Ibitz à la mandoline et aux harmonies vocales, Brian Stephens à la guitare et Darrell Webb, autre harmonie vocale. Voici donc Back Away par Matt Wallace.

Le dernier single de Matt Wallace, Back Away. Il est temps de retrouver deux fois Williamson Branch et deux nouveaux titres de l'album découverte de la semaine, leur sixième Southern Sunshine. Il y aura tout d'abord The One I Can't Live Without avec en guest Kenny Smith, suivi de l'instrumental de la semaine, Firehawk, avec en guest Alan Bibé à la mandoline.

Vous êtes toujours sur WRCF en compagnie de Christian pour Bluegrass Rules, votre émission entièrement consacrée à la musique bluegrass. Nous venons d'écouter deux titres de l'album découverte de la semaine, Southern Sunshine de Williamson Branch, The One I Can't Live Without avec en guest Kenny Smith, et à l'instant l'instrumental de la semaine, Firehawk avec en guest Alan Bivet à la mandoline. Après vous avoir présenté les journées du 16 et 17 octobre du 14e annuel Outer Banks Bluegrass Island Festival, je vais vous proposer d'écouter les artistes qui seront présents pour le 3e et dernier jour, le 18 octobre, festival qui a lieu sur l'île de Roanoke en Caroline du Nord et auquel j'aurai la chance d'assister. Il y aura en ouverture le Jacob Joliffe Band avec Jacob Joliffe mandoline et chant, Stash Wislock guitare et chant, John Melander fiddle et chant et Miles Sloniker à la basse. Voici leur version d'un titre enregistré en premier par Nancy Griffiths puis Susie Bogus, Hot Bone Playing.

It is the Jacob Jolliffe Band avec Hot Bod Plain de l'album éponyme de 2022. Ils feront l'ouverture du 3e et dernier jour du 14e annuel Outer Banks Bluegrass Island Festival le 18 octobre prochain. Ils seront suivis par le groupe suédois Heidi Bluegrass Orchestra, composé de Rebecca Nilsson au chant, Joachim Borgen à la mandoline, Ole Angrave à la guitare, Magnus Eriksrud au banjo, Moa Menich au fiddle, David Buvrud à la basse, Emil Brattested au dobro et Sjur Markvartsen à l'accordéon. Voici un titre du EP America Coffert de 2023, un EP avec uniquement des reprises, comme celle que j'ai choisie pour aujourd'hui, All I Have to Do Is Dream, version originale des Everly Brothers.

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1: Vous êtes toujours sur WRCF en compagnie de Christian pour Bluegrass Rules. Après ID Bluegrass Orchestra et leur reprise des Everly Brothers All I Have to Do Is Dream du EP America Cover de 2023, nous venons d'écouter Dan Timinsky avec le titre qu'il a fait connaître au monde entier, I'm a Man of Cost and Sorrow, grâce au film Oh Brother. Nous venons d'écouter la version Live from the Rhyme de 2024. Dan Timinsky est à la guitare et au chant, et ses musiciens sont Gavin Clark-Gent au dobro, Maddy Denton au fiddle, Jason Davis au banjo, Grace Davis à la basse et Harry Clark à la mandoline. Le quatrième groupe à se produire sur la scène de ce Bluegrass Island Festival le 18 octobre seront les Step Canyon Rangers, composé actuellement de Graham Sharp, banjo, harmonica et chant, Mac Gugino, mandoline, harmonie vocale, Nicky Sanders, fiddle, harmonie, Mike Asworth, batterie, dobro, harmonie, Barrett Smith, basse et harmonie, et Aaron Burdett à la guitare et au chant. Voici un extrait de l'album Radio de 2015, Looking Glass.

0: Vous écoutez toujours Bluegrass Rules, votre émission entièrement consacrée à la musique bluegrass, en compagnie de Christian. À l'instant, celui qui fermera le Outer Banks Bluegrass Island Festival 2025, Ricky Skaggs avec son groupe Kentucky Thunder, composé de Ricky Skaggs mandoline et chant, Russ Carson au banjo, Justus Ross à la lead guitar, Dennis Parker guitare chant, Gavin Kelso à la basse, Mike Rogers guitare chant et Billy Contreras au fiddle. En 2011, Ricky Skaggs avait sorti un album qui s'appelait Country Hits Bluegrass Style, sur lequel il reprenait un titre de Bill Monroe, Uncle Penn. Juste avant, il y avait Looking Glass par les Step Canyon Rangers de l'album de 2015, Radio. Je vous redonne le programme complet de ce troisième et dernier jour du 14e annuel Outer Banks Bluegrass Island Festival. En ouverture, The Jacob Jolliffe Band, suivi par Heidi Bluegrass Orchestra, Dan Timinski, Step Canyon Rangers, et pour clore le festival, Ricky Skaggs et Kentucky Thunder. La semaine prochaine, l'album découverte sera It's All Fun and Games Till Someone Gets Hurt, le nouvel album de Junior Sisk, dont nous écouterons trois extraits. Junior Sisk est né le 6 novembre 1964 à Arlington et vit aujourd'hui à Ferrum en Virginie. Guitariste-chanteur, il est accompagné par Heather Berry Mabe, guitare harmonie et parfois lead vocal, son mari Tony, banjo harmonie, Jonathan Dillon à la mandoline, Kurt Love à la basse, Tim Crutch au fiddle. C'est son 10e album, mais le 3e en solo. Voici un premier extrait pour aujourd'hui, Go Back You Fool.
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0: C'était Junior Sisk avec Go Back Your Fool, extrait de notre album découverte de la semaine prochaine, dont nous écouterons trois extraits, It's All Fun and Games, Till Someone Gets Hurt. Et on se quitte avec le quatrième et dernier extrait de l'album découverte de cette semaine, le sixième album de Williamson Branch, Southern Sunshine. Ce dernier titre, c'est Zip a Dee Dooda.
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Vous venez de passer une heure en compagnie de Christian sur WRCF à l'écoute de Bluegrass Rules, votre émission entièrement consacrée à la musique bluegrass. À l'instant, William Sunbranch avec Zippity Douda. C'était le quatrième et dernier extrait de l'album découverte de cette semaine, Southern Sunshine. Je vous retrouve la semaine prochaine pour un nouvel épisode de Bluegrass Rules sur WRCF. Bye bye!

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0: Bonjour et bienvenue sur Soleil FM 96.3. Je pense que tu vas bien. Si toutefois, et oui, si toutefois ce n'était pas le cas, ben écoute, nous sommes là pour te donner l'envie d'avoir envie d'écouter pendant 1h30 de la musique country, du rock and roll et bien d'autres styles de cette musique qui nous vient d'où ? Du pays de l'Oncle Sam. En intro, je te propose Ray Scott, My Kind of Music, pour le plaisir personnel du corsaire, un ami de longue date.
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et je terminerai ma playlist avec Dave Jorgensen, Everybody Baby, suivi de Jamie Johnson, Woman.

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La musique honky-tonk avec cette odeur de poudre, de cigare et de whisky réunis. Avec Jack dans ton émission, Jack in the Box sur le 96.3.

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1: Alors, amigo, oui, les vacances arrivent à grands pas. Et pour certains, il est l'heure de planifier son prochain voyage aux États-Unis. Il y en a de la chance. Alors, quelle destination choisir? Amigo, les États-Unis sont si grands et si riches de diversité qu'il y a forcément une destination pour voyager. Enfin, en tout cas, une qui te plaira. Je vais te parler, si tu le veux bien, des endroits où j'ai déjà foulé le sol américain. Aujourd'hui, nous allons partir où? Pour San Francisco. Avec une légère brise toute l'année, le printemps et l'été offrent de belles journées ensoleillées avec une pointe de fraîcheur. Cependant, à cette période, la brume joue cache-cache avec quoi? Avec le Golden Gate Bridge. L'hiver et l'automne sont de très belles saisons because il y a moins de touristes. Pour ma part, nous y étions en mai, ce fut fantastique, surtout en venant de Los Angeles par le Pacific Coast Highway numéro 1. La vue sur la baie de San Francisco en arrivant, waouh, est magnifique. Tu en prends plein la vue. Ceci dit, la ville de San Francisco est accessible à pied. On se familiarise très vite avec les différents endroits de la cité, tout en appréciant l'air frais de la baie du port des pêcheurs. Connu comme le berceau de nombreux mouvements sociaux, San Francisco ne laisse jamais indifférent. Elle offre aux voyageurs le sentiment que tout est possible. Pour la petite histoire, amigo, lors de notre séjour, nous nous sommes mêlés un dimanche matin à une manif concernant les femmes des migrants séparées de leurs enfants. Ensuite, amigo, tu montes à bord d'un cable car qui grimpe et descend au gré des collines. Délectez-vous dans un restaurant d'un clam chowder, une spécialité de palourde que je conseille, c'est un vrai régal. Et finissez la journée sur les anciens quais des pêcheurs et admirez les lions de mer sur l'appontement numéro 9. En bordure de mer, amigo, tu ne cesseras d'apercevoir les deux symboles incontournables de San Francisco. Le premier, il s'agit de la célèbre prison d'Alcatraz, à voir et à revoir. Le second n'est autre que le Golden Gate Bridge. Je te conseille de le traverser à pied. C'est une excellente expérience. Je dirais même une expérience unique. Par contre, Alcatraz, il faut y aller, hein, absolument. Voilà, amigo, bon séjour et à bientôt.
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1: Si tu le veux bien, de toute façon, tu n'as pas le choix. Aujourd'hui, nous allons rendre hommage à Elvis Presley par l'intermédiaire d'artistes qui ont enregistré certaines de ses chansons. Pour commencer, Chris Isaak, Blue Moon, suivi de Michael Dalton et Carl Perkins, Jailhouse Rock. Et pour terminer, Faith Hill, Trying to Get to You.

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1: Le voilà, il arrive, le John Merry. Le John Merry nouveau. Il va nous régaler encore avec ses nouveautés. Ben, c'est John Merry, hein, voilà.
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4: Howdy Jack, howdy Marcelito, howdy les petits bisons. Eh oui, je vous appelle encore mes petits bisons. On va commencer par le nouveau single. Eh oui, que des nouveautés, rien que des nouveautés. Le dernier single, quelqu'un qu'on n'avait pas entendu depuis un moment. On va écouter Aaron Tipping. Et le titre qu'on écoute, American Sky.

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1: Je vous en avais parlé la semaine dernière à un groupe qui monte, The Martin Boy. Et le titre qu'on écoute, c'est Botty Queen Bandy.

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1: Et toujours des nouveautés pour vous. On écoute Honky Tonk Boy. Et le titre qu'on écoute, c'est My White Shoes Ain't White No More.

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3: Poursuivre, on écoute Cole Maverick. Et le titre qu'on écoute, c'est A Little More Dance.

Pour tous les auditeurs de Soleil FM, les Country Boys, les Country Girls, on va écouter Shana Thompson. Et le titre qu'on écoute, c'est Jones on the Jukebox.

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1: Encore une voix féminine. On se fait plaisir. On va écouter Vicky Venice. Et le titre qu'on écoute, c'est Me and You and a Dog Named Boo.

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1: Une nouveauté encore, on va écouter Jimmy Bucklet. Et le titre qu'on écoute, c'est Sitting the World of Fire. Je pense que les country boys, les country girls connaissent bien ce morceau.

Voilà, c'est fini pour ma part. Je vous dis pas la semaine prochaine parce que il n'y aura pas d'émission. Donc, je repasse la main à notre ami Jack et on se retrouvera pour le 20. So long, Jack. So long, Marcelito. So long, les country boys, les country girls.

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1: Bonjour, comment allez-vous? Bien, je l'espère. Si vous avez une petite baisse de forme, il suffit d'écouter de la country music pour remettre le moral au beau fixe. Voici pour vous l'émission de Bill Green. Chaque semaine, Bill, en direct du Texas, nous propose son émission, CD Tex Radio Show. Nous lui laissons le micro.

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Bonjour, c'est Marion de Radio Castel Strasbourg qui propose 50 routes chaudes sur WRCF Country. Avec à l'instant, le Texan jeune de 18 ans qui vient de Texarkana au Texas, c'est Mr. Anthony Price qui vient nous interpréter Pretty Face, petit single sorti en 2026. Et du Texas, on fonce sur le Minnesota Motorhead, c'est là d'ailleurs qu'elle avait commencé. Elle naît dans le Dakota du Nord qui passait à Offenbourg en 2014 au Salmon dans un morceau de bluegrass. Là, c'est du Western Swing. Brennan Lee va nous interpréter Alone in the Lone Star.

Et là, nous avons fait un petit tour du côté du Canada, de l'Ontario exactement, de Toronto. C'est Lindy Ortega qui vient nous interpréter un extrait de son album Cigarettes and Truck Stops, Demons Don't Let Me Down. Et elle vient, depuis, elle vit à Nashville, bien entendu, pour sa carrière. Et Gary Stewart, c'est le Kentucky. Il hantait les honky-tonk du Texas. D'ailleurs, elle était surnommée The Rambling Man. Malheureusement, il nous a quittés. En 2003, il s'est suicidé à l'âge de 59 ans et s'appelait Gary parce que sa maman avait comme idole Gary Cooper. Va nous interpréter « It's True ».

Charlie Rich dans un de mes slows préférés, Tomorrow Night, ça date de 1963, une chanson qui a été écrite en 1939 et qui a été reprise par Jerry Lee Lewis, Elvis Presley, Bob Dylan et pas mal de bon monde. Et on enchaîne avec quelque chose de plus récent en 2026, Unwanted, c'est le dernier album de Dale Watson qui va nous interpréter Willie, Willone and Whiskey.

Le groupe Highway 101 vient de vous interpréter Cry, Cry, Cry. Ça date de 1987 et c'était numéro 1 en 1988. Il faut dire qu'à l'époque, c'était encore la chanteuse Paulette Carlson et le groupe avait été le groupe de l'année en 1988. On revient en 2026 avec quelqu'un qui a 26 ans, a déjà écrit plus de 300 chansons. Il s'agit de Delian qui va nous interpréter son petit single qu'elle a sorti et composé cette année, Follow You to Lubbock.

Jaddy Brody, Drinking and Smoking, à consommer avec modération. C'est extrait de son album Horses Money. Et elle vient de Petaluma, en Californie. Paraît-il que c'est le grenier à eux du monde. C'est d'ailleurs dans ce décor qu'a été tourné le film d'Hitchcock Les Oiseaux ou American Graffiti. Delamé va nous interpréter le titre de leur dernier album, un morceau de bluegrass composé par Clélia. Ça fait 15 ans qu'ils sont ensemble, mais le titre de l'album, c'est Magic Accident.

Janis Piqué vient de nous interpréter un extrait de son album Unapologetically Honky Tonk qui date de 2005. On vient d'écouter It's Me et Houston Bernard a sorti un nouvel album en 2026, Oklahoma Stars, dont je vous propose Comeback pour cet ancien gars basé en Nouvelle-Angleterre, surtout un vétéran de l'armée américaine.

George Jones et Amy Winehouse en 1976, l'an numéro 1 du mois d'août, Golden Ring. Il faut dire que Tammy nous a quittés à l'âge de 55 ans, 98, et George lui-même est décédé au Texas en 2013, il avait 81 ans. Je vous propose une version plus récente, ça date de 2012, c'est le duo Terry Clark et Dierks Bentley qui vont nous interpréter Golden Ring.

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Et nous sommes retournés au Texas avec Maverick Murphy, Beer Drinking. C'est extrait de l'album Gonna Make You Miss Me. C'est un jeune homme qui a 19 ans et qui est encore étudiant au College Station au Texas. Joshua Headley, All Head, c'est un album qu'il a sorti au mois d'octobre 2025. Lui-même, il vient de Naples, mais Naples en Floride. Il est professeur de country and western et va nous interpréter une chanson qu'il a composée, Fresh Hot Biscuits.

Une nouveauté avec Kansas Bryce Martin qui vient d'interpréter Bakersfield Winds. Lui-même, il vient de Kansas. Il a grandi à Bakersfield et on va retourner au Texas puisqu'il s'est installé à Austin. Mais en fait, il a grandi à Los Angeles et l'état mexicain de Durango. Muchacho Sanchez va nous interpréter un extrait de son album de 2026, When I Got This Way. Je vous propose d'écouter For Better or Worse.

Et c'était notre avant-dernier titre, c'est Marion qui nous a présenté son contre Ucho. On va se quitter avec Indiana Ramé qui va nous interpréter Welcome to my villain era. Bye bye, bonne semaine, bonne écoute sur WRCF Country. Oh, well.

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2: Hello, les passionnés de country music. Aujourd'hui dans la rubrique Autour d'un album, nous allons à la rencontre de Rachel Brooke. Rachel vient de sortir l'album This One's For You. Après le bonjour de Rachel, écoutons la chanson The Ballad of Paul Hill.
3: Hello to the listeners of WRCF Radio. This is Rachel Brooke, and I'm happy to be here with you. Thank you for listening to my songs and my album, This One's For You. See you soon.

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1: Rachel Brooke, originaire du Michigan, est une Américaine, artiste de country music. Depuis 2008, elle a sorti 5 albums studio, 2 albums en collaboration avec Lonesome Wyatt du groupe Those Poor Bastards, plusieurs EP et d'autres projets parallèles. Elle est considérée comme une figure majeure du mouvement country underground du début du XXIe siècle, avec des sonorités ancrées dans la musique country traditionnelle américaine, plutôt que dans la country commerciale moderne de Nashville. Écoutons le titre éponyme de l'album, This One's For You. Yeah.

Surnommée la reine de la country indépendante, Rachel Brooke a remporté un Ameripolitan Award et possède un répertoire d'une grande diversité. De la country gothique aux racines underground, en passant par l'avant-garde, sa carrière a exploré de nombreuses facettes. Elle a grandi en chantant et en jouant du bluegrass et de la country dans un groupe familial, avant de se produire dans un groupe punk à ses débuts. Voici la chanson « I Chose It Poorly ».

de 2025, Sings Sad Songs, elle privilégie l'humour sur ce nouvel opus pour faire passer son message, même si une certaine noirceur s'y cache. Connue depuis longtemps sous le surnom de The Rattlesnake, le serpent à sonnette. Pour ses paroles au caractère mordant, mais sur This One's For You, Rachel se métamorphose pour livrer un recueil poignant et direct de missive country classique avec une touche de modernité. Écoutons The Real Pretender.

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1: Par cette approche rétro-moderne, Raquel Brooke explore des thèmes variés, de la nostalgie du foyer à l'état de l'industrie musicale, à travers des récits centrés sur les personnages qui brouillent les frontières entre imagination et réalité. Terminons cette présentation avec la chanson « Bad Habit ».

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1: Bonjour. Aujourd'hui, dans l'émission Portrait d'artiste, nous recevons Luke Combs. Écoutons la chanson Be By You de son album The Way I Am, sorti le 20 mars 2026.

0: Faisons connaissance avec Luke Combs.
1: Luke Albert Payne, nom de scène Luke Combs, est un Américain chanteur et auteur-compositeur de country, né le 2 mars 1990 à Charlotte, en Caroline du Nord. Il a grandi dans cet état du sud des États-Unis, dans un environnement où la musique country occupe une place importante dans la culture locale. Dès son enfance, il montre un intérêt pour le chant et la musique, et il développe progressivement une passion pour l'écriture de chansons. Ses parents Rhonda Payne et Chester Payne vont l'accompagner dans cette démarche musicale. Il commence à se faire connaître dans les années 2010 grâce à ses chansons publiées en ligne et à ses performances dans des bars et petites salles. Luke Combs sort plusieurs IP en 2014. Écoutons deux titres, The Way She Rides et ensuite la chanson Can I Get an Outlaw, sortie plus tard sur cette même année.

Luke Combs est connu pour sa voix puissante, ses chansons sur la vie quotidienne, l'amour, la famille et les émotions sincères. Il a remporté de nombreux prix dans la musique country et est considéré comme l'un des artistes les plus populaires de sa génération dans ce genre. Après le lycée, il étudie à l'Université d'État des Appalaches en Caroline du Nord. C'est là qu'il commence à se produire plus régulièrement en public, notamment lors de petits concerts et d'événements universitaires. Peu à peu, il décide de se lancer sérieusement dans une carrière musicale et quitte l'université avant d'obtenir son diplôme afin de suivre ce rêve. 2014. Il a déménagé à Nashville, Tennessee. Sa carrière décolle véritablement avec la sortie de Hurricane, une chanson qui rencontre un grand succès et lui ouvre les portes de l'industrie musicale.

Hurricane devient un tournant majeur dans sa vie, car il le fait passer d'un jeune artiste indépendant à une figure montante de la country américaine. Peu après, il sort son premier album, This One's For You, qui confirme son talent et le place parmi les artistes les plus prometteurs du genre. L'album connaît un grand succès commercial et fait de Luke l'une des grandes figures de la country moderne. L'album va atteindre la quatrième place du palmarès Billboard 200. On écoute deux titres, When It Rains It Pours et ensuite Beer Can.

Luke a sorti son deuxième album, What You See Is What You Get, le 8 novembre 2019. L'album a dominé les palmarès dans plusieurs régions. Une version de luxe de l'album est sortie le 23 octobre 2020, incluant la chanson Forever After All. Écoutons cette chanson.

Grâce à sa musique, Luke Combs a obtenu 2 nominations aux Grammy Awards, 2 prix de musique iHeartRadio, 4 Academy of Country Music Awards et 6 Country Music Association Awards, dont le prix Entertainer of the Year 2021, reconnu comme étant leur plus haute distinction. Voici la chanson One, Too Many, interprétée par Luke avec comme guest Brock Dunn.

Luke Combs enchaîne ensuite les succès avec plusieurs chansons très populaires comme When It Rains It Pours, She Got The Best Of Me, Beautiful Crazy, Beer Never Broke My Heart et Forever After All. Ces morceaux se distinguent souvent par leur authenticité et leur capacité à toucher un large public. Il chante des expériences auxquelles beaucoup de gens peuvent s'identifier, ce qui explique en grande partie son immense popularité. Voici Beautiful Crazy.

En plus de sa carrière musicale, Luke Combs est également connu pour son image simple et authentique. Il est souvent perçu comme un artiste accessible, attaché à des valeurs humaines et familiales. Cette sincérité contribue fortement à son lien avec son public. De l'album Getting Up, sorti en 2022, on écoute deux chansons, Any Given Friday Night et ensuite Outrunning Your Memory avec Miranda Lambert.

En résumé, Luke Combs est devenu, en quelques années, l'une des voix les plus importantes de la country contemporaine. Parti d'une petite scène locale, il a su construire une carrière impressionnante grâce à son travail, son talent et son authenticité.

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4: Philippe Caudy-Flep est un sudiste. Il habite Carcassonne. Passionné de musique et plus particulièrement de country music, Flep a longtemps produit une émission intitulée « Only Country ». WRCF partenaire a diffusé cette émission sur de nombreuses années, puis Flep a mis fin à son activité d'animateur radio. Nous ne pouvions oublier tout ce travail lié à la production d'Only Country. Pour le plaisir et le souvenir, voici quelques émissions. Merci Flep pour ta passion que tu as partagée avec générosité.
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9: Et aujourd'hui, dans cet Only Country, c'est de la bonne que je vous propose, de la bonne musique en effet en vente libre, donc n'hésitez pas à la consommer sans modération. C'est le nouvel album de Dierks Bentley, Gravel and Gold. Let's go!
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Ain't All Bad, et auparavant c'était On The Right Places. C'est du lourd, comme je vous le disais en introduction. Le tout nouvel album de monsieur Dierks Bentley, intitulé Gravel and Gold, né en 75 à Phoenix, Arizona. C'est à l'âge de 19 ans qu'il se rend à Nashville, où il se fera remarquer par le label Capitol, qui ne s'y trompe pas et qui va le signer pour un premier album. Concluons, puisqu'un album qui deviendra disque de platine. Eh oui! Allez, on enchaîne, on parle de platine, là on va parler d'or tout de suite avec ce nouveau titre intitulé Gold.

Nashville. Et il faut savoir qu'au fil de ses albums et de l'avancement de sa carrière, des artistes comme aujourd'hui, actuellement Ashley McBride, eh bien, se sont joints à lui sur ses créations, comme Cassie Musgraves, une personne qui a 6 Grammy Awards, voyez-vous, à son palmarès. Cassie Musgraves, qu'on avait eu l'occasion de voir à Craponne, mais aussi à Saint-Agrève, rendez-vous compte. Tout de suite, eh bien, je vous propose un nouveau titre, Heartbreak Drinking Tour, Monsieur Dierks Bentley dans Only Country.

Sunset in Colorado, Dirks Bentley, extrait de son nouvel album Gravel and Gold. Alors, je vous parlais de Casey Musgraves qui s'est joint à lui sur l'album Riser en 2014. Maren Morris s'est joint à lui sur l'album Black en 2016. Maren Morris, là aussi qu'on avait eu l'occasion de voir en France. Et c'est vrai que ça nous rappelle de très très bons souvenirs. Dirks Bentley, nommé à 13 reprises aux Grammy Awards. 13 reprises, rien que ça. Et quand on pense qu'on a eu l'immense plaisir de le voir sur la scène de Craponne-sur-Arzon et de partager une fondue avec lui backstage, eh bien oui, ça reste de très bons souvenirs. Allez, on se quitte avec Roland. Bye bye, à la semaine prochaine.